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0: La vie reprend petit à petit son cours normal à Niamey, la capitale du Niger, après la tentative de déstabilisation par un groupe de soldats dans la nuit de vendredi à samedi. Le dépouillement des bulletins se poursuit ce lundi en Guinée-Bissau après le référendum constitutionnel dont la participation est estimée à plus de 55%. Il y a aussi la RDC où l'opposition rejette le dialogue national annoncé jeudi par le président Tshisekedi qu'elle accuse de vouloir se maintenir au pouvoir. Bonjour à tous et merci de vous connecter sur notre site internet le www.channelafrica.co.za pour suivre Vue d'Afrique, le magazine d'actualité africaine en langue française sur Canal Afrique émettant de Johannesburg. Bienvenue aussi à ceux qui nous suivent en Afrique australe sur DSTV Canal 802 et sur OpenView Canal 628. Place à présent à Annie Calongi pour le bulletin d'information. Annie, bonjour.
1: Bonjour Joël.
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1: Madame, messieurs, bonjour et bienvenue à cette page d'actualité. En Guinée-Bissau, le dépouillement des bulletins se poursuit ce lundi après un référendum sur un projet de nouvelle constitution organisé sous la direction de l'armée. Le texte soumis aux électeurs prévoit notamment de renforcer les pouvoirs du président qui pourrait nommer et révoquer le premier ministre et le gouvernement, mais aussi dissoudre le parlement.
3: Diallo, secrétaire exécutif de la Commission électorale nationale, la participation a dépassé les 55%. La commission affirme que le scrutin s'est déroulé sans incident majeur, même si la mobilisation est restée limitée dans certaines régions, notamment dans le sud et l'est, en raison notamment des fortes pluies. Le PAIGC, parti historique de l'indépendance, avait appelé au boycott. La junte, au pouvoir depuis novembre 2025, promet un retour au régime civil avec une présidentielle prévue le 6 décembre prochain.
1: La vie a repris son cours normal dimanche à Niamey au Niger au lendemain d'une tentative de mutinerie menée par des soldats contre le régime militaire au pouvoir. Des combats intenses avaient éclaté dans la nuit de vendredi à samedi, notamment autour du complexe présidentiel. L'armée nigérienne, appuyée par des paramilitaires russes de l'Africa Corps, a finalement repris le contrôle de la situation. Plusieurs mutins auraient été tués et d'autres arrêtés. Dans ce contexte, l'Algérie a envoyé 4 avions de combat Su-30 à Niamey à la demande des autorités nigériennes. Présenté comme une mission de soutien à l'armée, ce déploiement intervient alors qu'Alger et Niamey cherchent à renforcer leur coopération militaire et sécuritaire. Pour les autorités nigériennes, ce soutien intervient alors que le pays reste confronté à la menace djihadiste. Le principal opposant zambien, Brian Mudumbile, a été inculpé samedi de trahison avec 17 autres opposants, selon son avocat. Explication.
4: Les autorités accusent Brian Mudumbile de représenter une menace pour la sécurité nationale et affirment avoir découvert des armes à son domicile. Son colistier, Makebi Zulu, a également été inculpé de trahison. Les deux hommes rejettent ces accusations et dénoncent des allégations fabriquées. Arrivé deuxième lors de la présidentielle du 13 août, derrière le président sortant Hakainde Hichilema, Mudumbile avait contesté les résultats et était recherché par la police. Il s'est finalement rendu jeudi, après plus de 2 semaines de cavale, et reste détenu à Lusaka. Amnesty International dénonce, de son côté, des arrestations arbitraires visant des membres de l'opposition. Réélu pour un second mandat, Hakainde Hichilema doit prêter serment mardi, dans un contexte politique toujours tendu.
1: Direction la Libye, où les représentants des camps rivaux de l'Est et de l'Ouest ont signé dimanche à Tripoli un accord destiné à lever certains obstacles à l'organisation de l'élection présidentielle et législative. Le texte prévoit notamment de recomposer la haute commission électorale nationale et d'organiser les scrutins dans un délai maximum de 24 mois. Cette échéance reste toutefois conditionnée à la formation d'un exécutif unique et à l'unification des institutions nationales. La Libye est actuellement dirigée par 2 pouvoirs rivaux, le gouvernement d'Abdelhamid Debi Beda à Tripoli et une autorité concurrente dans l'Est soutenue par le maréchal Khalifa Haftar. L'envoyé spécial de l'ONU, Anna Tete, a salué la signature de l'accord tout en appelant à des actions concrètes. Plusieurs points restent à régler, notamment les conditions d'éligibilité à la présidentielle. La Libye est plongée dans l'instabilité depuis la chute de Muammar Kadhafi en 2011. Et pour finir, un sommet des forces de l'opposition nigériane s'ouvre ce lundi à Abuja à l'initiative du collectif G100, une coalition des responsables politiques et des membres de la société civile. Parmi les participants attendus figurent Atiku Abubakar et Peter Obi, arrivés respectivement deuxième et troisième lors de la dernière présidentielle. C'est la fin de ce bulletin d'information. Merci à vous de l'avoir suivi. Au revoir.
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0: Bienvenue à tous dans la grande actualité de Vue d'Afrique. Je suis Joël Mouteba. Merci d'avoir choisi Vue d'Afrique pour vous informer en français sur Channel Africa. Merci également de nous retrouver sur les réseaux sociaux @ChannelAfrica sur Facebook et @ChannelAfrica sur toutes les autres plateformes. Tidi Malo assure la mise en onde de cette édition de Vue d'Afrique sur Channel Africa. Le dépouillement des bulletins a commencé dimanche soir en Guinée-Bissau. C'était presque immédiatement après la fermeture des bureaux de vote dans le cadre du référendum constitutionnel organisé par les autorités de transition. Les électeurs étaient appelés à se prononcer sur un projet de réforme institutionnelle majeure destiné à transformer en profondeur le fonctionnement politique du pays. Et c'est un compte-rendu de Pamela Kumba.
5: Selon les réseaux sociaux, dans plusieurs bureaux de vote, l'affluence est toutefois apparue relativement limitée au cours de la journée. Les files d'attente étaient souvent modestes et la mobilisation semblait variable selon les quartiers et les régions. Malgré cette impression d'une participation parfois faible sur le terrain, la commission électorale a annoncé un taux de participation de 55%. Un chiffre qui témoigne, selon les autorités électorales, d'une mobilisation significative d'une partie de l'électorat pour ce rendez-vous institutionnel. Il faut rappeler que le scrutin s'est déroulé dans un contexte particulièrement sensible, alors que la transition militaire cherche à obtenir une légitimité institutionnelle à travers cette consultation populaire. Alors que le comptage des votes se poursuit, il faut aussi revenir sur l'objectif de ce référendum. En effet, au cœur du scrutin, une question essentielle demeure : approuver ou rejeter le passage d'un régime semi-parlementaire à un régime présidentiel renforcé. La junte au pouvoir, depuis novembre dernier, estime que le système actuel est à l'origine d'une instabilité politique récurrente et qu'une concentration plus importante des pouvoirs exécutifs permettrait de renforcer l'efficacité de l'État et la stabilité des institutions. Les résultats de ce référendum pourraient avoir des conséquences importantes sur l'avenir politique de la Guinée-Bissau. L'adoption du texte ouvrirait la voie à une profonde réorganisation des institutions et à l'instauration d'un pouvoir présidentiel plus fort. Ses partisans y voient une occasion de mettre fin au blocage et aux crises politiques qui ont marqué l'histoire récente du pays. A l'inverse, les critiques du projet redoutent qu'un renforcement considérable de la présidence ne réduise les mécanismes d'équilibre entre les institutions. La question du partage des pouvoirs et des garanties démocratiques devrait donc rester au centre du débat, quelle que soit l'issue du scrutin. Alors que le dépouillement se poursuit, l'attention reste désormais tournée vers la publication des résultats. Au-delà du simple choix constitutionnel, ce référendum constitue un test majeur pour les autorités de transition et pour la capacité du pays à définir par les urnes les contours de son futur système politique. Il faut préciser qu'en Guinée-Bissau, le vote référendaire représente bien plus qu'une simple consultation populaire. Il s'impose comme un levier stratégique décisif pour briser le cercle vicieux de l'instabilité politique et redéfinir l'équilibre des pouvoirs. Concentré à des décennies de coups d'État récurrents et à un régime semi-présidentiel historiquement source de blocage institutionnel entre la présidence et le Parlement, la Guinée-Bissau voit dans la révision constitutionnelle une occasion de refonder son modèle de gouvernance. L'enjeu fondamental de ce référendum réside donc dans sa capacité à clarifier le cadre institutionnel, notamment en réorganisant la séparation des pouvoirs, à renforcer la légitimité des institutions publiques et à rassurer les partenaires internationaux et investisseurs. Toutefois, ce processus demeure à double tranchant, car il peut ouvrir la voie à une pacification durable de la vie politique, mais il risquerait également l'absence d'un consensus inclusif avec l'opposition et la société civile. civile, d'accentuer les tensions et de cristalliser une personnalisation accrue du pouvoir. Pamela Kumba pour Channel Africa Actualité.
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0: La vie reprend petit à petit son cours normal à Niamey, la capitale du Niger, après la tentative de déstabilisation par un groupe de soldats dans la nuit de vendredi à samedi, avant que l'armée et ses alliés de l'Africa Corps russe ne parviennent à reprendre le contrôle en fin de journée. Les autorités affirment avoir repris le contrôle de la situation. Des dizaines de mutins ont été arrêtés ou neutralisés, alors qu'aucun bilan humain officiel définitif n'a encore été publié. Les militaires à l'origine de la mutinerie appartiendraient à plusieurs unités de l'armée nigérienne, notamment aux forces spéciales. Et pour évoquer cette tentative de putsch au Niger, nous sommes en direct avec le journaliste et analyste politique Ibrahim Moussa. Monsieur Moussa, bonjour.
7: Bonjour madame.
0: Alors jusqu'ici, le Niger faisait face à une guerre contre les groupes djihadistes. Avec cette mutinerie, est-ce qu'on assiste à un déplacement de la menace qui vient désormais aussi de l'intérieur de l'appareil militaire?
7: Je pense que je ne vois pas plutôt un déplacement de la menace, mais je me dis que peut-être c'est le même combat qui a pris une autre forme, je m'explique. Lors d'une de ses dernières interviews, si vous vous rappelez, le président de la République, Abdelrahmane Tchiani, avait annoncé que les attaques au niveau de la base aérienne 101 de Niamey ne sont pas terminées. Il y aura une troisième attaque, voire même une quatrième ou plus. Donc, il se pourrait que cette prévision du président Tchiani, c'est elle qui s'est confirmée, sauf que l'ennemi, cette fois-ci, au lieu que ce soit des terroristes qui s'en prennent à la base aérienne 101, c'est plutôt une infiltration au niveau de l'armée nigérienne qui a effectué ou qui a fait un mouvement d'humeur dans la nuit du samedi 28, du vendredi 28 plutôt au samedi 29 août 2026. Ce qu'il faut retenir, c'est que c'est une situation vraiment déplorable. L'ennemi a voulu ajouter ce qu'on peut qualifier une guerre dans la guerre.
0: Ces militaires viennent en partie d'unités engagées sur le front contre les djihadistes. Qu'est-ce qui peut pousser des soldats qui combattent au nom du pouvoir à finalement se retourner contre ce même pouvoir?
7: Bon, à ce niveau, il faut préciser qu'il n'y a pas assez d'éléments d'appréciation pour savoir d'où viennent ces unités, parce que dans les deux communiqués que le gouvernement a sortis, le premier, le samedi de la mi-journée, le ministère de la Défense nationale a juste fait cas des militaires qui n'obéissent pas aux règles et aux lois militaires, qui se sont pris à leurs camarades qu'ils ont séquestrés au niveau de la base aérienne 101 de Niamey. La deuxième information officielle de la soirée, celle qui a fait cas de la neutralisation de ces mutins, aussi n'a pas dit les unités auxquelles ils appartiennent à plus forte raison. Les différents théâtres d'opération sur lesquels ils se trouvaient. Tout ce qu'on peut dire, c'était des informations qui ont circulé sur les réseaux sociaux, faisant cas que ces officiers ou ces jeunes soldats seraient venus des localités de Dosso de Wallam et aussi de Tera. Mais au niveau officiel, leur unité d'appartenance n'a pas été clairement définie. Mais une chose quand même est sûre, c'est que la réalité, ce ne sont pas des terroristes cette fois-ci qui ont attaqué la base aérienne 101, mais c'est un mouvement d'humeur, comme l'avait appelé le gouvernement
0: Justement,
7: dans un
0: le
7: communiqué dans un
0: pouvoir
7: premier temps.
0: parle d'un mouvement d'humeur, puis d'une tentative de déstabilisation. Ma question est celle-ci. Que dit cette évolution du discours? Peut-on encore croire à une improvisation ou assiste-t-on à une tentative de coup d'État organisée?
7: Bon, parler d'une improvisation, peut-être là c'est trop dit, mais vu l'évolution des termes utilisés, en commençant par les mouvements d'humeur, les mouvements d'humeur qui sont des choses très reconnues et très répandues au niveau des structures militaires et des organisations militaires, en employant par la suite le vocabulaire déstabilisation, et vu les endroits stratégiques qui ont été attaqués par les mutins, donc tout laisse à croire qu'il s'agit bel et bien d'une tentative de déstabilisation des institutions de la République. Parce que dans la nuit du vendredi au samedi, les citoyens de Niamey n'ont pas pu fermer l'œil à partir du moment où c'est plusieurs endroits qui ont été attaqués en même temps. Alors que s'il s'agissait tout simplement d'une mutinerie, ça aurait dû peut-être se caser ou se limiter ou se circonscrire au niveau d'un camp militaire. Mais la télévision nationale a fait l'objet d'un mouvement de mutin qui, il faut le rappeler, tout dans la matinée du samedi, ne mettait pas encore le signal. Il a fallu vers la mi-journée pour que le signal reprenne. Donc, à partir de cet instant, il y a aussi des tirs qui ont été entendus au niveau du quartier Plateau, là où se trouve plutôt le palais présidentiel. Donc, vous voyez, tous ces lieux, tous ces sites qui ont été visés laissent croire que ça peut aller, la situation a s'est améliorée de la nuit du vendredi vers 0 heure, 20 minutes heure locale, à 6 heures du matin, qu'ont duré les tirs, la situation a évolué d'un mouvement d'humeur à une tentative de stabilisation des institutions de la République.
0: Et en parlant des sites qui ont été visés, Monsieur Moussa, il y a aussi la base 101, qui n'est pas une base comme les autres, hein. Elle accueille des forces nigériennes, russes et italiennes et constitue un point d'appui stratégique. Que signifie le fait qu'une mutinerie ait précisément éclaté sur ce site? Est-ce que cela doit nous amener à réévaluer la solidité des partenaires militaires sur lesquels Niamey s'appuie aujourd'hui?
7: Vous savez, cette base, elle est vraiment stratégique parce que, rappelez-vous, la première attaque la nuit du 28 au 29 janvier 2026, menée par les terroristes, a visé cette base. La deuxième attaque aussi a visé cette base, celle du 18 juin 2026. Et comme je vous l'ai dit au début de cet entretien, le président de la République lui-même a annoncé en juin ou juillet dernier que l'attaque au niveau de cette base n'est pas terminée. Donc, c'est pour dire que elle est vraiment un endroit stratégique. Parce que, vu tout ce que vous avez rappelé comme élément qui se trouve au niveau de cette base, donc, toute tentative de déstabilisation, au Niger ne peut se faire sans que ça ne concerne cette base.
0: Et pour finir, dans les minutes qu'il nous reste, les secondes, je veux dire, le pouvoir a repris le contrôle, hein, mais il n'a toujours pas publié de bilan humain ni de liste des gradés arrêtés. Quelles conséquences cette mutinerie peut-elle avoir sur les équilibres du pouvoir au sein de l'armée nigérienne dans les prochains mois, en quelques mots?
7: C'est comme je l'ai dit, hein, beaucoup d'éléments d'appréciation manquent à ces niveaux. Maintenant, s'il faut parler de conséquences, c'est vraiment de nous éviter une guerre dans la guerre. Parce que déjà, il y a les fronts au niveau de la lutte contre le terrorisme. Et si aujourd'hui l'ennemi arrive à infiltrer même l'armée, donc la situation, au lieu de nous diviser, devrait plutôt nous réunir pour faire face à l'ennemi commun. et le terrorisme.
0: Merci pour cette analyse et pour ces réponses à nos questions sur Vue d'Afrique. Ibrahim Moussa, vous êtes analyste politique. Merci encore, Monsieur Moussa. Au revoir.
7: Merci, madame.
0: L'épidémie d'Ebola continue de sévir dans l'est de la République démocratique du Congo avec 5945 cas confirmés, 2862 décès et 1327 guérisons recensés au 28 août, selon le dernier point de situation du ministère de la Communication et des Médias. Jeudi, le chef de l'ONU a appelé la communauté internationale à se mobiliser, alors que les moyens disponibles risquent d'être épuisés d'ici quelques semaines. C'est un compte-rendu de Guillaume Kabisoso.
8: La riposte se poursuit dans 6 provinces et 60 zones de santé, sans nouvelles zones affectées au cours des dernières 24 heures. Quelques 896 patients sont actuellement isolés ou hospitalisés, tandis que le taux de suivi des contacts atteint 84,4%. L'Ituri demeure l'épicentre de l'épidémie. Les autorités congolaises indiquent que les efforts de surveillance, de vaccination et des renforcements des structures de prise en charge se poursuivent dans l'ensemble des provinces touchées. Selon des données légèrement antérieures rapportées par plusieurs agences et organisations internationales, les bilans s'établissaient à environ 5794 cas confirmés et 2286 décès au 26 août, confirmant une progression rapide. L'épidémie provoquée par les virus Bundibugyo a été déclarée mi-mai 2026 et s'étend désormais sur une zone géographique importante, principalement dans l'est de la RDC. L'Organisation mondiale de la santé et les Nations unies soulignent que cette flambée est la plus rapide jamais enregistrée et figure désormais parmi les plus importantes de l'histoire. Des défis persistent, notamment l'insécurité, les mouvements des populations et l'absence des vaccins ou des traitements spécifiquement homologués contre cette souche. Marie-Rose Bélisère, directrice régionale des urgences de la branche régionale de l'OMS en Afrique, observe que les enfants de moins de 5 ans sont les plus affectés.
9: L'ampleur et la vitesse de cette épidémie sont sans précédent en RDC et en une centaine de jours, elle a déjà enregistré plus de cas que la précédente épidémie. Les personnes touchées sont de tous les âges, mais cependant, il n'y a pas vraiment un groupe qui est linéaire. On trouve des groupes qui sont disproportionnellement touchés. Par exemple, les enfants de moins de 5 ans sont touchés à plus de 60%. Il y a plusieurs facteurs qui peuvent expliquer cela. En premier lieu, ça peut être un facteur d'immunité, de capacité immunitaire chez les enfants, chez les nourrissons. Il ne faut pas oublier non plus que nous sommes dans un lieu humanitaire de plus de 30 ans avec des conflits. Et c'est aussi un endroit avec un taux de malnutrition qui est très élevé. C'est vrai qu'on n'a pas des données encore pour pouvoir dire cela, mais ce sont peut-être des facteurs qui pourraient contribuer à ce qu'on ait ce taux de létalité si élevé chez les enfants.
8: Pour accélérer la lutte contre cette épidémie, la RDC a commencé à vacciner la population à Kisangani, capitale de la province du Tchopo, où les habitants se rendent dans les centres de vaccination pour recevoir leur dose. À New York, le secrétaire général des Nations Unies, Antonio Guterres, a placé la crise d'Ebola en République démocratique du Congo au centre d'une conférence de presse la semaine dernière avec un constat sans détour. Le plan humanitaire de 2,13 milliards de dollars présenté pour répondre à la crise n'est financé qu'à 48% malgré une importante contribution des États-Unis. L'ONU a mobilisé plus de 80 millions de dollars par l'intermédiaire de ses fonds communs, mais les ressources disponibles ne permettront de tenir que des semaines, pas des mois. Guillaume Kabisoso pour Channel Africa Actualité.
0: Guillaume Kabisoso, merci. La 20e édition du Forum des systèmes alimentaires africains, l'AFC Forum, s'ouvre ce lundi à Kigali, au Rwanda. Pendant 5 jours, décideurs politiques, investisseurs, chercheurs, entrepreneurs et jeunes innovateurs vont échanger autour d'un même objectif, accélérer la transformation des systèmes agricoles et alimentaires du continent. Au programme, des discussions stratégiques, mais aussi la recherche de solutions concrètes face aux défis qui continuent de peser sur l'agriculture et la sécurité alimentaire en Afrique. Annick Allongé.
1: Placé sous le thème « Investir dans les systèmes agroalimentaires africains, nourrir les nations, créer des emplois, renforcer la résilience », cette édition se veut un espace de dialogue, mais surtout d'action. Au fil des années, l'AFS Forum s'est imposée comme l'une des principales plateformes consacrées à l'avenir des systèmes alimentaires africains. À Kigali, l'ambition est désormais d'aller au-delà des constats et de faire émerger des solutions concrètes en réunissant autour de la même table les gouvernements, les agriculteurs, les entreprises et les acteurs de terrain. Pour le Rwanda, qui accueille cette 20e édition, l'événement représente à la fois un honneur et une opportunité de renforcer les échanges avec le reste du continent. Le docteur Télésphore Ndabamenye, ministre rwandais de l'agriculture et des ressources animales, explique.
3: C'est aussi une immense opportunité pour nous, car nous devons encore nous connecter avec le reste du continent pour discuter de la manière dont nous pouvons accélérer la transformation des systèmes agroalimentaires. Le Rwanda a commencé ce voyage il y a longtemps, en partant du secteur agricole productif. Plus tard, nous avons évolué pour réfléchir à la manière de le moderniser, de le rendre vert et orienté vers le marché. Bien sûr, nous avons également mené des discussions et mis en place différentes priorités et politiques. Mais nous croyons toujours que, même par rapport à nos priorités, aucun pays africain ne peut avoir toutes les réponses. C'est d'ailleurs l'objectif de ce forum, rassembler tous les acteurs de la chaîne de valeur du système agroalimentaire, de la production à la transformation, en passant par le marché et même la valorisation.
1: Cette coopération est d'autant plus nécessaire que les défis auxquels fait face le continent sont nombreux. Croissance démographique, changement climatique, volatilité des marchés internationaux, dégradation des ressources naturelles. À cela s'ajoute l'urgence de créer des millions d'emplois pour une jeunesse africaine en pleine expansion. Dans ce contexte, l'investissement dans l'agriculture et les systèmes alimentaires apparaît comme un levier essentiel des développements économiques et de stabilité. Pour le Rwanda, trois priorités sont désormais au cœur de cette transformation. Nourrir la population, créer des richesses et générer des emplois. Docteur Télésphore Ndabamenye.
3: Nous avons structuré notre écosystème autour de trois thèmes. L'alimentation, l'argent et l'emploi. Cela s'aligne avec le thème de l'Africa Food System Forum. Investir dans les systèmes agroalimentaires pour nourrir nos nations, créer des emplois et surtout devenir résilients.
1: La résilience est justement au cœur des préoccupations, car pour les pays africains, il ne s'agit plus seulement d'augmenter la production agricole. Il faut également rendre les systèmes alimentaires capables de résister aux crises climatiques et aux chocs économiques mondiaux. Mais pour transformer durablement l'agriculture africaine, encore faut-il répondre aux besoins de ceux qui se trouvent au premier maillon de la chaîne, les petits exploitants. À Kigali, le message est donc clair, l'avenir de l'agriculture africaine ne repose pas uniquement sur la capacité à produire davantage, mais sur celle de créer de la valeur, des emplois et des revenus tout au long de la chaîne. Durant 5 jours, l'AFS entend ainsi rapprocher politique publique, investissement et réalité du terrain, avec une ambition, faire des systèmes agroalimentaires africains non seulement un moyen de nourrir les populations, mais aussi un véritable moteur de croissance, d'emploi et de résilience pour le continent. Annie Kalongi pour Channel Africa Actualité.
0: Et c'est ainsi que s'achève la première partie de Vue d'Afrique. On entame donc la deuxième partie avec en tête l'information des sports que nous présente aujourd'hui Kabongo Joël.
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10: Amis sportifs, bonjour, bienvenue à cette nouvelle édition aux Jeux qui s'ouvrent aux Jeux de la Méditerranée 2026 de moins de 20 ans. C'est finalement l'Algérie qui remporte la médaille d'or aux Jeux méditerranéens de Tarente 2026 en Italie. Elle a battu en finale la Tunisie sous le score de 2-0 dans un match dimanche au stade Erasmo Lacovone d'Italie. L'Algérie réédite ainsi l'exploit réalisé contre la France lors lors des Jeux de la Méditerranée de 1975 à Alger. De son côté, l'équipe nationale marocaine masculine de football de moins de 20 ans a remporté la médaille de bronze de la 20e édition des Jeux de Méditerranée. Les protégés de Ludovic Batelli ont occupé la 3e place du podium au classement final de cette édition grâce à la victoire face à l'Italie, pays hôte, sur le score de 4 buts contre 1 le même dimanche au stade Lacovon. Il s'agit de la 4e médaille en bronze que décroche ainsi une équipe marocaine de football après celle des éditions organisées à Athènes en 1991, à Tagagona en 2018 et à Oran en 2022. Le Bénin, le Ghana, le Nigeria et la Tanzanie représenteront l'Afrique à la Coupe du monde féminine de moins de 20 ans de la FIFA prévue du 5 au 27 septembre 2026 en Pologne avec 24 sélections engagées. La FIFA qui confirme les listes officielles de joueuses retenues pour la 12e édition de la Coupe du monde féminine de moins de 20 ans a indiqué qu'elle se déroulera pour la 2e fois avec 24 équipes. Le Bénin et la Tanzanie feront leur premier pas dans ce monde féminin. Le Nigeria, habitué de la compétition, et le Ghana complètent la représentation africaine. Les 4 sélections tenteront ainsi de franchir la phase de groupe et de porter haut les couleurs du continent face aux meilleures équipes des 6 confédérations.
4: Les 24 équipes sont réparties en 6 groupes. Les 2 premières de chaque poule ainsi que les 4 meilleures 3e se qualifieront pour les 8e de finale et la compétition se disputera dans 4 villes polonaises: Katowice, Bielsko-Biala, Lodz et Sosnowiec. La finale est programmée le 27 septembre à Lodz.
10: En Côte d'Ivoire, en prélude à la 10e édition des Journées nationales de café cacao 2026 qui s'ouvre ce mardi 1er septembre, une journée sportive de grande envergure s'est tenue samedi à l'Institut national de la jeunesse et de sport des Marcori à Abidjan, un événement qui a été marqué par une forte participation féminine marquée au tournoi des Maracana, selon Claude Gervais. Kézoo, président de la commission sport de cette compétition 2026. Cette journée réunit de nombreux partenaires, parmi lesquels figure la Fédération ivoirienne de football, dont les conseils café cacao et le sponsor leader. Selon lui, l'attraction majeure de cette édition a résidé dans l'intégration des 6 équipes féminines de Maracana issues des entreprises partenaires. Au total, le tournoi des Maracana a rassemblé près de 500 acteurs répartis dans les 18 équipes masculines et féminines. En parallèle, le tournoi de football, le traditionnel cross populaire, a réuni près de 1500 athlètes inscrits sur les 2000 attendus. Aux Jeux Olympiques de la Jeunesse JO Dakar 2026, à moins de 3 mois de l'ouverture des Jeux Olympiques de la Jeunesse, le président Bassirou Diomaye Faye a officiellement réceptionné samedi le village olympique de Diamniadio et le centre équestre. Cette réception intervient quelques jours après un conseil interministériel au cours duquel le premier ministre Amadou Al-Aminou Lo avait demandé à l'accélération des derniers préparatifs. Le gouvernement avait notamment fixé au 15 août la date limite d'achèvement du village olympique et au 31 août sa remise au comité d'organisation des Jeux olympiques de la jeunesse. Le centre équestre de Diamniadio devrait quant à lui être finalisé avant le 20 août selon les calendriers arrêtés par l'exécutif. La réception officielle de ce 2 sites marque ainsi une étape importante dans la concrétisation des engagements pris à l'approche du premier événement olympique organisé sur le sol africain.
4: La réception de ces infrastructures intervient alors que plusieurs autres chantiers restent soumis à des délais rapprochés, notamment les travaux de voirie et d'aménagement à Dakar, Diamniadio et Sali, attendus avant la fin septembre, ainsi que la mise en exploitation de la liaison ferroviaire entre Diamniadio et l'aéroport international Blaise Diagne. Au-delà de l'événement sportif, les autorités sénégalaises misent sur l'héritage des JOJ, notamment le village olympique et le centre équestre sont appelés à rester au service des étudiants, des athlètes et des jeunes cavaliers après la clôture de la compétition.
10: Kémo Sissé a été élu samedi président de la Fédération gambienne de football, ce à l'issue de l'Assemblée générale élective tenue à Banjul. Il a obtenu 41 voix sur les 77 suffrages exprimés à l'issue d'une élection qui ouvre ainsi une nouvelle page dans la gouvernance du football gambien après les 12 années de présidence de Lamine Kabajo. Le mandat de ce dernier a pris fin avec l'entrée en vigueur vigueur de la limitation des mandats présidentiels, Kémo Cissé dirigera désormais l'instance pour un mandat de 4 ans. Le nouveau président arrive ainsi à la tête de l'instance avec une expérience déjà importante dans l'administration du football gambien. Il a notamment occupé des fonctions de directeur financier de l'instance gambienne et a dirigé le club de la première division Gambian Dutch Lions. Voilà, c'est par cette note que se referme cette édition. Merci de l'avoir suivi.
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0: Le sport, c'est fini, mais l'information continue sur Vue d'Afrique. On reviendra avec Kabongo pour l'information économique tout à l'heure. Mais en attendant, la Côte d'Ivoire connaît actuellement une transformation majeure dans la manière de prendre en charge les personnes âgées. Ce changement se traduit par un développement rapide des maisons de retraite et un recours de plus en plus fréquent aux assistants de vie et aux auxiliaires de vie. Ce phénomène, encore relativement nouveau dans le contexte ivoirien, reflète des évolutions sociales, économiques et démographiques importantes. Face à l'allongement de l'espérance de vie notamment, ce secteur naissant s'impose non seulement comme une solution innovante, mais aussi comme un business en plein essor. Porteur d'opportunités, mais aussi de défis. C'est les Marius Kouassi.
11: Plusieurs facteurs expliquent l'essor du recours aux maisons de retraite et aux assistants de vie en Côte d'Ivoire. D'abord, le vieillissement de la population est un élément central. Selon le recensement général de la population et de l'habitat de 2021, la Côte d'Ivoire compte désormais plus de 1,2 million de personnes âgées de plus de 60 ans. Cette augmentation démographique s'accompagne naturellement d'une demande accrue en soins et en accompagnement adapté. En parallèle, l'allongement de l'espérance de vie grâce aux progrès médicaux permet aujourd'hui à beaucoup de vivre bien au-delà de 70 ans. Cette longévité plus importante

0: Ce nouveau modèle de prise en charge fait de l'assistant de vie un acteur clé. Il assure non seulement la surveillance médicale et l'aide dans les gestes du quotidien, mais offre aussi une présence rassurante, souvent en remplacement ou en complément de la famille. La professionnalisation du soin à domicile, avec la médicalisation progressive des interventions grâce à des équipements comme les tensiomètres ou les glucomètres, et la présence d'infirmiers qualifiés améliore considérablement la qualité et la fiabilité des services rendus. Ce changement peut être perçu comme un bouleversement profond puisqu'il délaisse la famille de certaines responsabilités permettant ainsi aux enfants de se consacrer à leur propre vie tout en garantissant un accompagnement professionnel à leurs aînés. Ainsi, la maison de retraite, longtemps absente du paysage ivoirien, commence à s'imposer comme une solution viable. Elle offre un cadre sécurisé et adapté aux besoins des personnes âgées, modifiant ainsi les perceptions sociales sur la vieillesse et l'assistance. Malgré cet essor encourageant, le secteur des assistants de vie et des maisons de retraite en Côte d'Ivoire fait face à plusieurs défis majeurs. Le coût économique représente un obstacle important. L'accompagnement d'une personne âgée à domicile est facturé entre 15 000 et 30 000 francs CFA par jour, soit entre 25 et 30 euros par jour, un montant conséquent pour de nombreuses familles, ce qui limite l'accès à ces services. Par ailleurs, le métier d'assistant de vie demeure encore peu connu et parfois mal compris du grand public, ce qui freine son développement. Certains considère encore la maison de retraite comme un abandon de la famille, ce qui crée des résistances culturelles et rend parfois difficile l'acceptation générale de cette assistance professionnelle. Bref, le secteur doit encore surmonter des défis liés au coût et à l'acceptation culturelle. Malgré ces défis, les perspectives d'avenir pour le marché de l'accompagnement des personnes âgées en Côte d'Ivoire sont prometteuses, eu égard à la croissance démographique importante des seniors, toute chose qui garantit une demande soutenue sur le long terme. En définitive, le recours à des solutions professionnelles adaptées pourrait devenir la clé pour garantir un vieillissement digne, sécurisé et respectueux pour des générations futures en Côte d'Ivoire. Depuis Abidjan, c'est les Marius Kouassi pour Canal Afrique.
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3: Je l'annonçais en grand titre en RDC, l'opposition rejette le dialogue national annoncé jeudi par le président Félix Tshisekedi, qu'elle accuse de vouloir utiliser ses consultations pour chercher à se maintenir au pouvoir. Dans son discours à la Nation, Tshisekedi a détaillé les modalités d'un dialogue national, excluant la participation du groupe armé M23 qui s'est emparé de vastes pans du territoire dans l'Est avec le soutien de Kigali. Mi-juillet, la présidence congolaise avait annoncé l'organisation d'un dialogue national longtemps réclamé par l'opposition et une partie de la société civile sans donner de précision sur ses modalités. Et pour en parler, nous sommes en ligne avec Emery Damien Kalwira, président de la coalition populaire, voilà, qui fait également partie de la C64. Monsieur Kalwira, bienvenue sur Vue d'Afrique, bonjour.
4: Bonjour madame, bonjour à tous.
3: Le président parle de réconciliation nationale, mais la C64 y voit une manœuvre pour préparer son troisième mandat. Ma question est celle-ci, à quel moment ce dialogue censé sortir le pays de la crise devient un outil de pouvoir?
4: Et d'abord, il faut noter que M. Tshisekedi refuse le dialogue. Il veut plutôt lancer une consultation pré-référendaire avec ses bases dans les régions qui sont encore sous son contrôle. Et nous refusons cela. Nous nous demandons un dialogue national souverain inclusif censé mettre fin à la crise et à l'occupation rwandaise. Tandis que M. Tshisekedi, lui, est occupé à vouloir s'accrocher au pouvoir. Et voilà pourquoi nous refusons l'architecture tel que l'a présenté M. Tshisekedi. On ne peut pas aujourd'hui demeurer dans un parallélisme, dans une sorte de juxtaposition des processus de paix, alors qu'il n'y a qu'une seule crise, c'est la crise congolaise. Pour juguler la crise congolaise, il faut alors un

0: dialogue national congolais. Or, pour nous perdre, M. Tshisekedi dit qu'il ne veut pas discuter avec les gens qui ont les sangs sur leurs mains, alors que depuis plus de 2 ans, vous en êtes témoin, madame, il est avec ces criminels à Doha, à Washington et récemment en Suisse. Et nous
1: Mais Monsieur
0: disons.
1: Kalua, avant de parler de ces 10 criminels, il y a quand même une question. Votre refus porte-t-il sur la forme des consultations proposées par Félix Tshisekedi, ou craignez-vous surtout que participer à ce processus ne donne une légitimité politique à un projet de troisième mandat?
0: Nous avions demandé deux choses à M. Tshisekedi. Première chose, considérer que son régime, sa majorité présidentielle ont échoué à mettre fin à l'occupation rwandaise de l'Est. Des deux, renoncer officiellement au projet du référendum visant à opérer au Congo un coup d'État constitutionnel destiné à prolonger son pouvoir. Il n'a dit aucun mot là-dessus. Donc, au lieu de convoquer un vrai dialogue, il veut manipuler tout le monde, jongler avec tout le monde, dribbler tout le monde et puis se maintenir au pouvoir à travers un faux dialogue. Et nous disons non. Il y a une seule crise, une seule réponse nationale face à cette crise-là. La crise congolaise est globale et ses différentes dimensions sont profondément interdépendantes. On ne peut donc pas avoir une solution à Washington, une autre à Doha, une autre en Suisse et une autre à Kinshasa pour la même crise. Et c'est ce piège que nous voulons éviter, raison pour laquelle, oui, nous voulons un dialogue, mais un dialogue réel qui nous permette de mettre fin à la souffrance de nos populations à l'Est et surtout bloquer le chemin de balkanisation que M. Kagame et Paul Kagame sont en train d'entretenir en complicité avec les puissances extérieures.
1: Et pour revenir à cette participation tant décriée, le président exclut le M23 des discussions politiques et renvoie son cas à l'accord de Washington. Pourtant, certains dans l'opposition, vous réclamez sa présence dans tout dialogue. Ma question est celle-ci,
0: Nous
1: qu'est-ce que
0: disons,
1: sa présence changerait dans la recherche d'une paix durable?
0: mais ça va fondamentalement changer, madame. La présence de ces gens-là, de ces Congolais qui sont les masques du mouvement rwandais M23, changera fondamentalement les choses et nous permettra de trouver une solution durable dans la mesure où M. Tshisekedi ne nous a jamais dit qu'est-ce qu'il négocie avec le M23 depuis 2 ans, puisque les hostilités, les attaques contre les civils, l'occupation des territoires continuent. Il a signé des accords à Doha, à Washington, pour soi-disant obtenir le retrait des troupes rwandaises. Aucun militaire rwandais n'a quitté le sol congolais jusqu'à présent. Raison pour laquelle nous disons, eh bien, au lieu que M. Tshisekedi et Paul Kagame, en complicité avec certaines puissances extérieures, continuent de manipuler la crise au détriment des populations qui en souffrent, eh bien, que ce dialogue nous ramène tous dans un processus fusionnel et que M. Tshisekedi ne soit pas jugé parti. Il faut un médiateur neutre.
1: Mais
0: Et
1: il
0: nous
1: faut
0: sommes en
1: relever.
0: train de penser d'ailleurs à un chef d'État africain qui devrait piloter ce dialogue, puisque M. Tshisekedi ne peut pas à la fois être juge et parti.
1: Il faut relever que l'ancien président Joseph Kabila est condamné à mort par contumace pour complicité avec le M23. Comment asseoir à la même table un homme condamné et un groupe armé que la justice congolaise qualifie de terroriste? Je veux dire, jusqu'où peut-on aller dans la recherche d'un accord politique sans donner le sentiment de contourner la justice?
0: Madame, il faut se poser la question s'il s'agit d'une justice. En octobre de l'année passée, en octobre 2025, la coalition populaire a convoqué à Paris la conférence des recommandations patriotiques et les résolutions de cette conférence ont été transmises à M. Tshisekedi officiellement. Et donc, ici, parler de condamner Kabila en disant qu'il est le chef du M23, tout en continuant de discuter avec le M23 qui gère désormais des administrations parallèles au Kivu, c'est blaguer avec l'ensemble des Congolais. Voilà pourquoi nous disons, oui, le dialogue est nécessaire du moment où par les armes et par la force, Tshisekedi n'a pas réussi à déloger les Rwandais, mais pour que ça soit vraiment un dialogue réel, il faut que cet amusement-là soit levé et que tous les protagonistes participent à cette table de négociation et qu'ils nous disent qu'est-ce qui les amène à occuper illégalement les territoires congolais.
1: Mais en
0: Ces
1: attendant,
0: Kabila.
1: le président dit vouloir éviter les discours de haine et appelle au compromis. Qu'est-ce que l'opposition est elle prête à mettre sur la table pour qu'un véritable compromis soit possible? Vous parliez tout à l'heure d'un médiateur international.
0: Oui, première chose, nous allons relever le fait que, un, le dialogue ne peut pas piétiner la Constitution, en sachant que dans 17 mois, M. Tshisekedi doit faire ses clics et claques et quitter le pouvoir. Donc, le dialogue doit essentiellement porter sur des points clés, la restauration de l'intégrité territoriale, c'est-à-dire les retraits des troupes rwandaises et l'occupation des territoires doit être désormais levée. L'essor des populations déplacées et réfugiées, les victimes et les communautés affectées par ces conflits, et surtout préparer les élections, sortir avec un pacte national concerté qui nous permet de préparer les élections en douceur et de faire partir M. Tshisekedi par la grande porte. C'est ça ce que nous demandons. Nous, on ne lui demande pas grand-chose, on ne lui demande pas de poste. Lui-même, il a dit qu'il faut qu'on respecte la Constitution, qu'on respecte les institutions issues de la Constitution. Eh bien, il doit également savoir qu'à son tour, il ne peut pas jongler pour violer la Constitution et se maintenir au pouvoir. Donc, le dialogue va nous aider à ne pas demain hériter d'un pays démembré. Nous ne voulons pas que M. Tshisekedi nous laisse un pays qu'il a lui-même démembré après avoir cédé certains territoires aux Rwandais. C'est ça le jeu dans lequel il veut nous faire tomber. Lui, il a cédé les territoires du Kivu aux Rwandais. Il est en train de nous amuser. Alors que son mandat va bientôt finir. Voilà pourquoi nous lui disons, mettons-nous autour d'une table avec tes amis rwandais, tes amis du M23. Nous nous mettons tous sur la même table et nous vidons la crise avant la fin de votre mandat. Voilà ce que nous demandons à Tshisekedi.
1: Merci.
0: Rien d'autre.
1: Eméry
0: C'est moi-même.
1: Damien Kalura, président de la coalition populaire. Merci encore, monsieur Kalura. Au revoir.
0: C'est moi-même. Au revoir.
1: Et sans plus tarder, je cède le micro à Ayam Shekifu du service Swahili, qui, comme à l'accoutumée, nous parle des gros titres de Darubini Africa. Bonjour, Henry.
2: 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Merci.
1: Merci à toi, Henry. Vous la retrouvez tout à l'heure pour les informations en swahili. Merci donc de rester connecté parce que l'information en français continue. C'est l'actualité économique de Kabongo Joël.
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4: Bonjour, madame, messieurs. Dans le cadre du mois du tourisme en Afrique du Sud, les provinces du Cap Nord, du Cap Oriental, de Free State lancent à partir de ce lundi une initiative marketing intégrée unique centrée sur la région du lac Gariep. Cette initiative part du principe selon lequel les touristes perçoivent les destinations comme des voyages interconnectés au-delà des frontières provinciales. Le mois du tourisme est une célébration annuelle qui a lieu en septembre et qui met en lumière l'importance du tourisme pour l'économie sud-africaine. Le lancement de cette initiative interprovinciale vise à valoriser la collaboration et le tourisme intérieur. Le lac Gariep est le plus grand réservoir d'eau d'Afrique du Sud et constitue un patrimoine naturel partagé qui relie les trois provinces. La Mauritanie et le Sénégal ont franchi une nouvelle étape dans leur coopération environnementale, ce lors de la tenue d'un atelier inter-État consacré à la conception d'une future zone de conservation marine transfrontalière qui s'est achevée vendredi. Cet atelier était destiné à renforcer la protection des écosystèmes et la gestion durable des ressources maritimes partagées. Selon les organisateurs, la rencontre s'est inscrite dans la volonté des deux pays de mettre en place un cadre commun besoin de conservation et de gouvernance d'un espace maritime caractérisé par une biodiversité exceptionnelle et d'importantes ressources halieutiques. Ce mécanisme contribue à faire de cette partie de l'Atlantique l'un des systèmes océaniques les plus productifs au monde, tout en la rendant particulièrement vulnérable aux pressions exercées sur les écosystèmes marins.
5: Les travaux ont permis la mise en place d'un comité technique conjoint chargé d'assurer le suivi de la mobilisation des ressources, de la coordination des actions et de la communication entre les différentes parties prenantes dans les deux pays. Cette démarche intervient dans un contexte où la gestion concertée des espaces marins apparaît de plus en plus nécessaire pour préserver les ressources halieutiques, protéger les habitants essentiels et renforcer la résilience des écosystèmes face aux différentes pressions environnementales. À travers cette future zone de conservation marine transfrontalière, Dakar et Nouakchott entendent ainsi consolider leur coopération autour d'un objectif commun: concilier la préservation de la biodiversité marine avec l'exploitation durable des ressources au bénéfice des communautés dépendantes de la mer.
4: Le gouvernement malien a adopté vendredi le décret fixant les modalités des participations de l'État et des investisseurs nationaux au capital de la société minière de Kaboda. Ce décret porte à 35% la part nationale dans ce projet aurifère situé dans la région des Koulikoro. Le dispositif prévoit désormais une participation gratuite et non diluable de 10% pour l'État malien, à laquelle s'ajoutera une prise de participation de 20% en numéraire sur la part nationale portée à 35% par ce test. Le 5% restant sont réservés aux investisseurs nationaux, tout en confiant la gestion de cette participation à la Société du patrimoine minier du Mali. Cette répartition s'inscrit dans le cadre du Code minier de 2023 qui permet désormais à l'État et aux investisseurs nationaux de détenir jusqu'à 35% du capital de nouvelles exportations minières contre un maximum de 20% sous l'ancien régime. La première production est annoncée pour le troisième trimestre de l'année 2027. L'économie comorienne a enregistré en 2025 sa meilleure performance depuis la crise sanitaire du COVID-19, une performance ayant une croissance estimée à 3,8%, tandis que l'inflation a poursuivi son reflux à 3,3% grâce notamment à la modernisation du secteur bancaire. Dans son rapport annuel 2025, publié ce lundi 31 août à Moroni, la Banque centrale des Comores met en avant une année marquée à la fois par les renforcements de son cadre institutionnel, la modernisation des paiements, le développement de l'inclusion financière et la consolidation du secteur bancaire. Après une croissance de 3,3% en 2024, l'économie comorienne a accéléré en 2025, portée notamment par les activités de construction et l'amélioration de la fourniture d'électricité grâce à l'acquisition de nouveaux groupes électrogènes. Cette amélioration du contexte macroéconomique a permis à la Banque centrale des Comores de maintenir une politique monétaire prudente.
5: Le total de bilan de la Banque centrale des Comores a progressé de 8% pour atteindre 207,9 milliards de francs à fin 2025 contre 192,2 milliards un an auparavant. Cette progression s'explique principalement par l'augmentation des avoirs en devises. Cette évolution intervient alors que les transferts de la diaspora occupent une place croissante dans l'économie nationale. Selon le rapport, ils représentent désormais plus de 20% du PIB contre moins de 3% en 1975.
4: Et puis pour boucler, au total, 17 sociétés de transport routier ont été sanctionnées financièrement par les autorités burkinabées pour avoir procédé à des augmentations unilatérales de leurs tarifs. Selon un arrêté rendu public vendredi, cette sanction vise à durcir le ton face aux transporteurs qui ont relevé leurs prix sans autorisation préalable. Les sanctions concernent les compagnies ayant appliqué des hausses tarifaires à partir du 22 août dernier en violation de la réglementation en vigueur. Les pénalités financières infligées aux sociétés concernées varient de 1,1 million à 26 millions de francs CFA en fonction notamment de montants supplémentaires perçus grâce aux augmentations jugées irrégulières. L'arrêté accorde aux entreprises sanctionnées un délai de 72 heures à compter de ce lundi 31 août pour s'acquitter de leurs pénalités auprès du Trésor public. Tout retard dans le paiement entraînera une majoration de 10% par jour jours de dépassement. Les autorités préviennent intégralement qu'au-delà d'un mois sans règlement de la pénalité, la société défaillante pourra être suspendue de toute activité de transport de voyageurs sur l'ensemble du territoire national. Fin de cette page économique. Merci pour votre attention soutenue.
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1: Et c'est ainsi que s'achève Vue d'Afrique aujourd'hui. Merci à tous de votre fidélité à cette édition de Vue d'Afrique sur Channel Africa. Un petit rappel avant de nous quitter, il s'agissait aujourd'hui de la vie qui reprend petit à petit son cours normal à Niamey, la capitale, après la tentative de déstabilisation par un groupe de soldats. Nous avons également parlé du dépouillement des bulletins qui se poursuit ce lundi en Guinée-Bissau, après le référendum constitutionnel. En RDC, l'opposition rejette le dialogue national annoncé jeudi par le président Tshisekedi. Nous en avons parlé avec notre invité en ligne. Je suis Joël Mouteba, à la production du magazine, c'est Guillaume Kabisoso, à la mise en onde, c'était Tidi Malo. On se retrouve demain avec toute l'équipe de Vue d'Afrique pour d'autres informations du continent. Au revoir.